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1: C'était Hérétique par le groupe français, lyonnais même, Lug. On va maintenant pouvoir s'écouter, découvrir si vous ne les connaissez pas encore, les Exilium, qui passeront, eux, à 20h35, lors du Dark Medieval Fest. Les Exilium, ce sont des Italiens. Le groupe s'est formé à Varèse en 2014 et est composé de 9 membres. Il y a du monde. Ils se sont produits dans de nombreux festivals européens, ont pu ainsi partager la scène avec de nombreux groupes comme Blind Guardian, Windrose, Tempérance et bien d'autres. Leur premier album, il date de 2018 et s'intitule Tales from This Land. Puis en 2021, le groupe a signé un contrat avec

Crockshot Records pour un nouvel opus intitulé, quant à lui, The Fifth Season. À noter qu'en février 2022 sont arrivés les deux musiciens Alberto Mezzanotte et le chanteur Sam Biganzoli pour un album qui s'appellera alors Myth of Monkin. Alors, embarquement dans ce style folk metal avec les Exilium et le morceau Myth of Mankind.

Après l'Italie et la formation de folk metal Exilium que vous venez d'écouter, envolons-nous, ou réenvolons-nous plus exactement, vers la France, même si le nom ne sonne pas spécialement français. Darkenhold sont niçois, originaires de Provence-Alpes, Côte d'Azur. Le groupe s'est formé en 2008, en effet, à Nice, par le guitariste et compositeur Aldebaran, le chanteur Cervantes et le batteur Abos, qui seront alors rapidement rejoints pour les concerts par Alivoc et Ballard, ou encore Anthony. Côté style musical, on se retrouve là dans une ambiance plutôt black metal, atmosphérique, mélodique, le tout accompagné d'un large univers médiéval, avec des chœurs et des cadences à double sensible, pour ceux à qui ça parle. Leur univers se veut aussi un prétexte à l'expression de profondeur authentique et personnelle. L'objectif concernant les compos et le style est de tenter d'approcher le plus possible des sources originales du black metal, et donc de pratiquer un style des plus épurés, le plus possible du moins, en ce sens. On va retrouver une virtuosité apparente à travers tous leurs morceaux, mais malgré cela, il y a, avec Darkenhold, cette volonté de mettre en avant surtout l'énergie et la spontanéité. Une utilisation notable de claviers, qui les rapproche tout comme leur nom, au groupe scandinave connu dans le style. Ils se revendiquent par exemple d'influences comme Satyricon, Dimmu Borgir, Emperor et bien d'autres. Darkenhold joueront quant à eux, pour rappel, à 21h55 pour ce Dark Medieval Fest. Où il y aura donc 7 groupes, français et internationaux, comme nous sommes en train de les écumer et nommer, 30 artisans sur le marché médiéval et artisanal, des animations dès midi et jusqu'à la nuit tombée, avec des spectacles de feu, des démonstrations de forge, de l'initiation à la calligraphie, de l'escrime médiévale, des tatouages, maquillage, musique live acoustique, campement viking et l'espace restauration pour tous les goûts. Avec une taverne, bien sûr, où on pourra déguster avec grande modération de l'hydromel, de l'hypocras et bien sûr la Blodorn. Je vous laisse deviner de quoi il s'agit. Bon, si vous voulez vous munir de billets en pré-vente, c'est avant le 30 avril à minuit, pour avoir un tarif réduit. On s'écoute tout de suite les Darkenhold qu'on vient d'évoquer, si vous le voulez bien, avec le titre « Le cortège royal ».

Continuons notre voyage dans la programmation du Dark Medieval Fest qui arrive de façon imminente ce 2 mai avec les Frozen Child. Et avec les Frozen Child, on a cette fois-ci la touche espagnole au cœur de cette programmation du Dark Medieval Fest. Ils sont catalans plus précisément, les Frozen Child. Et à travers une interview d'Isaac Solanas, guitariste, à retrouver sur chaosguards.com si ça vous tente, le guitariste, compositeur et chanteur nous décrit le groupe comme un projet de viking metal symphonique, né de la volonté de mélanger différents genres de metal avec des éléments orchestraux et des paroles inspirées de la fantasy. Isaac a fondé le groupe en 2010, à la base en expérimentant quelques mélodies, puis a décidé de jouer avec d'autres musiciens et partager ainsi sa vision musicale. Ainsi est arrivé Marc Olesti en 2011, puis d'autres compagnons avec lesquels ils ont donc enregistré leur tout premier EP, c'était en 2014, Deafening Woods. Dans leur style de métal, on se trouve donc dans un univers death metal mellow, comme il l'expliquait, avec des éléments symphoniques et diverses influences folk. Une musique qu'il décrit lui-même comme invitant à la rêverie, à explorer un autre monde, et qui encourage un voyage émotionnel à travers des passages agressifs, des chants hymniques, des danses festives et des moments mélancoliques. Il précise que cette musique est fortement influencée par la scène métal finlandaise, notamment de par son caractère mélo, par des groupes comme Wintersun, Ensiferum ou Turisas, mais aussi des formations plus épiques telles Epica, Flesh God Apocalypse ou Equilibrium. Alors là, on est en total accord avec ses influences, se dit mon petit moi intérieur du Global Metal Warming. Eh bien, plongeons dans cet univers sans attendre plus, avec des Frozen Child, le morceau Igna, tout de suite sur les ondes du Global Metal Warming.

C'était donc Inya des Frozen Child. Et on arrive là déjà à la fin de la programmation musicale de ce Dark Medieval Fest, qui, comme vous l'avez compris, ira au-delà de ces concerts qu'on évoque ce soir. Après, pour tout savoir sur ce fest, n'hésitez pas à consulter leur page Facebook, à taper Dark Medieval Fest, où vous retrouverez tout sur cet événement et notamment la manière de vous munir de billets via Hello Asso. Pour finir, le voyage au cœur de cette programmation, alors un ordre pour cette émission ce soir qui n'est pas du tout représentatif de l'ordre de passage au festival. Non, c'était plutôt comme ça, au gré des découvertes et recherches de titres pour l'émission. J'ai composé ensuite pour l'organisation au feeling, comme d'habitude. Un feeling qui, j'espère, vous aura convenu dans ce Dark Medieval Global Metal Warming. Le groupe avec lequel on termine donc ce soir, eh bien, ce sont les Allemands de Gernotschagen. Voilà, prononcé à la française, bien sûr. J'entends déjà mon fils se moquer de ma prononciation de l'allemand. Pas tout à fait dans les cordes, dans les clous, mais qu'importe. Gernotschagen, c'est du pagan black metal allemand, qui est né au début des années 1999. Notez le 1666 à l'envers. Un projet de développement durable lancé dans la mer. Une épopée inoubliable avec des guitares, des claviers atmosphériques. Avec Askan au chant, Daemonikon à la guitare, Murray à la basse, Marcus au schlagzeug, petit point d'interrogation, Sébastien au clavier et Tobias à la guitare. Des thèmes lyriques sont abordés dans leur univers. Quant à leurs concerts, on peut lire qu'ils sont dynamiques. Ils sont notamment passés au Wacken Open Air, au Ragnarok Festival et ont fait de nombreuses tournées européennes. Et puis, si vous avez bien suivi, ce seront donc eux, les Gernotschagen, qui clôtureront la soirée Dark Médiévale à la Mure-sur-Azergue, puisqu'ils joueront à 23h15 pour réveiller les potentiels morts. Humour. Peut-être quelques fatigues parmi les preux chevaliers pourront se ressentir à cette heure-ci, mais point de décès, non, bien sûr. On s'en passe. Plutôt de la fête, des bulles, de la médiévalité, de la darkitude, de la danse aussi, comme on l'a pu l'évoquer dans ces diverses formations avec divers instruments folkloriques. Bref, un certain éclectisme, même si, bien sûr, cette programmation est axée dark médiéval, comme le nom du festival peut le laisser penser. Alors, vous savez ce qu'il vous reste à faire si tout cela vous a tenté. Mais attendez, restez encore un peu avec nous, parce que oui, c'est là maintenant qu'on va s'écouter justement les Gernotschagen, avec ce titre Von Rauhen Nachten. Tout de suite, pour terminer, le Global Metal Warming spécial Dark Medieval Fest. Alors je vous souhaite maintenant une bien belle nuit et on se dit à la semaine prochaine pour le Global Metal Warming suivant et on se voit peut-être bien le 2 mai pour le Dark Medieval. Allez, on se dit ça. À très vite donc, belle nuit à vous et bon voyage final pour cette émission avec Gernotschagen. Donc que j'aurais dit 300 000 fois avec mon accent totalement français. Bonne nuit. À la semaine prochaine. Salut !

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0: Bien le bonjour.
1: Et bonjour, salut à toutes et salut à tous. Bien et bien salut Yorgi.
0: Salut Kirfi. Et bonjour Chantal.
1: Et bonjour. Voilà. D'habitude on lui dit au revoir, c'est vrai qu'on lui dit jamais bonjour.
0: Voilà, c'est pas bien.
1: On lui dit tout le temps au revoir. Mais
0: Et bienvenue à cette Nazareth émission numéro 259.
1: Ouais, première émission du mois de mai de l'année civile 2026 toujours. Et oui,
0: on a attaqué avec un DBR ou
1: oui,
0: DBR, je sais pas comment tu le dis.
1: ouais, comme ça. Je vois pas trop non plus. Je vous en avais parlé de ce projet. C'est un projet solo à la base. Alors là, j'arrive pas à savoir si parce que c'est un garçon qui compose tout seul. C'est quand même déjà c'est le 4e ou 5e album hein, sous ce nom qui sort. Il joue dans une quantité assez phénoménale de groupes différents, dont un groupe. Je pense que je le dis à chaque fois que j'adore un trio post-punk qui s'appelle Pigeon. Et voilà, c'est ce monsieur et ce garçon est de Berlin, en Allemagne. Et c'est ça, c'est bien en Allemagne, ouais, oui. Berlin. Et non, ouais, c'est très très réussi. Moi, j'adore ça. Je crois même que ce sont ses initiales. Je ne suis pas sûr, ou alors c'est les initiales de son surnom. Mais je crois bien que ce sont ses initiales.
0: Okay.
1: DBR.
0: Le disque s'appelle Unbearable et le morceau qu'on a écouté c'était Pool.
1: Ouais.
0: C'est chez Phantom Records.
1: Ouais, label allemand aussi.
0: Très bien, on suivra ça.
1: Allez écouter tous ces disques et puis je vous citerai pas comme je vous ai dit le nombre de groupes dans lequel ils jouent. Voilà, mais on a souvent diffusé dans Noise Russ.
0: Faites vos propres recherches.
1: Exactement. Ouais. Débrouillez-vous un peu.
0: On passe à Vétuste.
1: Allez, oui, une émission un peu. Voilà, j'avais envie un peu de. Je sais pas. J'avais presque été parti pour faire une émission. Pas historique, mais noiseuse, quoi, noise, et puis, voilà, mais on va rester, j'avais envie quand même un peu d'en découdre, et là, on va, c'est le premier album d'un tout jeune quatuor, originaire de Tours.
0: Okay.
1: Et j'avais, déjà diffusé, il y a pas mal d'émissions, leur premier single qu'ils avaient sorti, j'avais vraiment adoré. Je mettais bien une petite pièce sur ce jeune quatuor, et ce premier album est vraiment excellentissime. Ça ravira les vieux fans de Sonic Youth, voilà, parce que voilà, il y a ces guitares comme ça.
0: Okay.
1: Vous allez l'entendre dans le morceau et puis non, le disque est waouh, il est
0: bon.
1: Pour un premier album, hein, il est vraiment très très très réussi.
0: L'album s'appelle comme le morceau qu'on va écouter,
1: ouais.
0: Wedge.
1: Ouais.
0: C'est chez Reverse Tapes.
1: Ouais, c'est très très bon. Allez aussi, voilà, écoutez, c'est un label de Tours où il y a d'excellentes choses sur ce label.
0: Ok, on commence par Vétuste.
1: Vétuste et le morceau, je crois qu'on
0: Wedge.
1: On l'a dit. Wedge.
0: Oui, c'est voilà. Parti.
1: Morceau éponyme.

0: Ah, mais depuis le temps qu'on m'en parlait de ce groupe, j'ai enfin écouté, j'avais pas encore écouté, moi.
1: Oh, pourtant, on en a diffusé plein du EP d'avant. Ah, t'étais pas là?
0: Je crois pas.
1: Ah bon?
0: Parce que Marel, on en a parlé plusieurs fois. Et on était en contact avec eux, mais en tout cas, ce morceau-là m'a plus marqué. J'ai trop accroché, là, j'ai trouvé super. Trop bien.
1: Oui, oui, oui.
0: Les gars de Marel, pardon.
1: Le trio, allons, basco-landais, oui, avec Joulen, voilà, qui est le frère d'un ancien collaborateur à nous de Radio Cultural.
0: Exactement.
1: Le frère de Aliandé.
0: Tout à fait.
1: Je cherche le nom.
0: Etcheberry.
1: Ils m'en voudront pas, Etcheberry.
0: Oui, Etcheberry.
1: Voilà. Et, ouais, non, mais il m'a envoyé ce tout nouveau EP, trois titres là, qui est sorti ce mardi 28 avril.
0: Ah.
1: Donc quand vous écouterez l'émission, elle sera un peu antidatée. Et le EP sera sorti et donc, il est. Par contre, ils ont forcé le forcé le son. Ouais. Voilà, c'était déjà. Moi, voilà, j'ai pas arrêté de déclarer ma flamme envers ce trio surtout sur le EP précédent et non celui-là je le trouve
0: j'ai vachement accroché là.
1: Tout enregistré par leurs soins, voilà, il y aura pas de sortie physique et c'est Joulen justement qui l'a enregistré dans son garage chez lui.
0: Ah, trop bien, putain, et ça sonne bien, c'est cool.
1: Ça sonne
0: donc autoprod. Ouais. Le EP s'appelle Red et le morceau qu'on vient d'écouter c'est Save Yourself. Marel, donc on risque de revoir dans le coin très vite.
1: Écoute,
0: je crois qu'il sort au festival cette année, si je me trompe pas, non?
1: Non, mais c'est vrai, je ne donne jamais de date de concert parce que bon, comme les émissions, voilà, c'est pas une émission quotidienne ou machin.
0: Oui, mais quand c'est dans longtemps.
1: Mais quand c'est, ils seront à Bayonne, alors ça serait bien qu'il y ait. Je pense que la promo va vite arriver parce que c'est une jolie soirée. Ils seront au Sousoulou normalement le 8 mai.
0: Ah voilà, c'est ça.
1: À Bayonne, avec un autre trio, quatuor, je sais pas combien ils sont maintenant, qu'on connaît très bien, c'est Arat.
0: Trop bien.
1: Et donc voilà, ça va faire
0: une super soirée.
1: Va faire une super soirée au Sousoulou.
0: Mais a priori, les gens auront écouté l'émission, donc ils peuvent arriver.
1: Oui, exactement. Mais moi, j'essaierai de relayer pas mal l'info.
0: Sur les réseaux.
1: Sur les réseaux, j'y suis assez devant, donc autant que ça serve à quelque
0: autant
1: chose.
0: Autant que tu sois dedans.
1: Que ça, dedans.
0: Ok, super. Bon, on passe à Serpent.
1: Ouais, ou Serpent. Serpent. Comment il dit, on va en Catalogne, oui, à Barcelone.
0: Serpent.
1: Avec un groupe, lui, pareil, que j'ai déjà diffusé. Voilà, c'est pas super original, mais c'est ultra efficace. J'aime beaucoup la musique de ce. C'est un couture. Ça fait un peu gonfler le torse, là. Tu sais, c'est une espèce de d'hymne comme ça, un peu punk, post-hardcore. Ils sont assez influencés, je trouve, par la scène américaine, la scène où il y avait les Hot Snakes, tout ça, San Diego.
0: Okay.
1: San Diego. Et puis, non, que vous dire de plus?
0: Le morceau s'appelle Psicotechnique.
1: Ouais, je crois que c'est lui. Il chante tout en catalan, il me semble.
0: L'album, c'est Absolutisme ou Absolutisme SN. Et c'est chez les. Bicore.
1: Oui, quand même.
0: Le label référence de catalan.
1: Commence à dater ce
0: label.
1: Et
0: puis,
1: je crois même. Qu'ils avaient sorti le premier Lichabo, le premier EP de Lichabo, je me demande si c'est pas Bicor qui l'avait sorti à l'époque.
0: J'ai pas sûr, je ne sais pas tout de Madrid, mais peu importe.
1: Madrid ou
0: nous débattrons en antenne.
1: Ouais, on verra, on débattra, on cherchera. Notre ami,
0: on vous laisse avec Serpent.
1: Google, c'est tout. Notre ami Google va nous renseigner.
0: Exactement.
1: On s'écoute ça.
0: C'est parti.
1: Allez, Serpent.

0: Il y en a.
1: Flying Donuts.
0: Ouais, on était en France, vous voyez, avec un. Voilà, ça c'est un retour. Je pense que personne n'en attendait vraiment le retour de ce trio, voilà, et de ce trio de punk rock comme vous avez pu l'entendre. Et il n'y a plus que Jérémy au chant et à la guitare, voilà, et qui
1: la
0: qui
1: formation est originale.
0: La formation originale, il s'est entouré d'une nouvelle section rythmique. Là, ça reste toujours un trio. Ça a toujours okay. été un trio. Là, il est accompagné, oui, de musiciens de la scène de Jarnac. Je crois qu'il y a Julien qui a joué dans Café Flèche, il me semble, et dans Billy Gas Station. Et le batteur, je crois qu'il jouait dans Obsession. Non, c'est très réussi et c'est efficace. C'est pareil. C'est, cool. C'est comme bien. Un serpent avant. Tu cherches pas des fois de beaucoup de. Tu cherches pas de l'originalité, mais tu cherches de
1: que ça soit bien fait, la qualité,
0: que bien là, fait, c'est bien fait, ouais. Que c'est ultra efficace et,
1: c'est un split avec Daria, c'est ça?
0: Ouais.
1: Et c'est chez Dispir.
0: Mais c'est les copains de Bayonne, ouais, chez Dispir, c'est une double actualité parce que c'est une cassette donc avec qui partageront avec les Angevins de Daria avec quatre morceaux chacun.
1: Okay.
0: Et en même temps le lendemain de la sortie de la cassette qui sort le 7 mai, me semble-t-il, ils sortent aussi un EP, un nouvel EP. Donc okay. le morceau qu'on vient d'écouter, je crois qu'on le retrouvera sur la cassette et sur le EP.
1: Ah d'accord, ok, c'est original.
0: C'est original, le EP, il y aura d'autres morceaux en plus. Ils okay. font une release party, là c'est pareil, bon, vu que j'ai annoncé le concert, et en plus c'est la veille, ils seront dans les Landes, au Black Flag, le 7 mai, avec Daria justement, et
1: okay.
0: voilà, pour la release party, du coup, de la sortie de la cassette.
1: Si vous écoutez l'émission ouais. dès sa mise en ligne, ben, vous êtes encore ouais. dans ouais. les temps pour
0: ouais,
1: y aller.
0: Vous aurez quelques jours ouais, pour écouter...
1: Vous préparez et chanter
0: si,
1: tous les refrains.
0: À part si vous habitez à Millebourne, c'est pas la peine.
1: Hein. Oh, bon. Qui sait les vrais fans. Ok, trop bien. On passe à Goubet, je sais pas quoi
0: ouais,
1: tu dis.
0: Ouais, ben, mon nom Goubet, plus, je sais pas, Gub ou Gubbe.
1: Gubbe. G-U-B-B-E.
0: C'est une consonance germanique, peut-être oui, un peu, peut-être, non
1: voilà, pas trop non plus.
0: Gub, non, pas
1: ça ressemble quoi donne-moi non. Voilà.
0: Allez, non, ouais, c'est un trio qui sont pas germans, ils sont bretons. Ah, ils viennent de Crozon, me semble-t-il. C'est marrant, j'ai adoré ce morceau. Alors, son morceau, j'ai demandé l'autorisation, j'ai demandé aux musiciens, s'ils pouvaient m'envoyer ce morceau. C'est un morceau qui est extrait d'un album qui était sorti

0: L'an dernier.
1: Une live session.
0: Et là, ils ont fait une live session dans une salle.
1: Ah, la version qu'on va écouter, c'est voilà, une version live session d'un morceau déjà sorti.
0: C'est un morceau, c'est le morceau extrait de cette live session qui est, si vous aimez les images, elle est filmée aussi. Et je sais pas, ouah, c'est, je suis tombé sous le, enfin, la dynamique, tu vas voir, de ce morceau, il est assez exceptionnel. On va s'écouter qu'un morceau, comme dit Mille, hein, voilà, j'ai pas trouvé de morceau à coller avec lui et comme il était un peu plus long.
1: Ah, on se fait un morceau, il y en a.
0: On se retrouve après.
1: On va pouvoir débriefer pour une fois.
0: Donc, écoute, on en reparlera un peu. Après, on va s'écouter le morceau.
1: Rather Alone.
0: Voilà. Et donc, on
1: Donc tiré de cet album TVA.
0: Ouais. Qui lui était sorti en 2025.
1: Ok.
0: On s'écoute ça.
1: À tout de suite.
0: Allez.

0: Eh bien, dis donc, ça envoie ça.
1: Ouais.
0: C'est gubé, là, goubé, on ne sait toujours pas comment on dit, mais.
2: Gubbe. Je dirais gubbe. Gubbe.
0: Ouais. Allez, ouais. Gubbe, va sur gubbe. Mais c'était trop bien, ça donne envie de voir toute la session.
2: Non, là, non, non, voilà, mais il n'y a que deux titres sur cette session. Enfin, là, il n'en a mis que deux en ligne, en vidéo. Et, non, mais du coup, c'est vrai que j'ai réécouté la version studio, elle est bien. Bon, voilà, il n'y a pas la dynamique du live, quoi, donc.
0: C'est top, et puis les sons, tout là, la fin.
2: Alors, cette voix, et lui, sa voix me disait, plus j'écoutais quand j'ai découvert ça, et quand il a posté ça sur ma page de Noise Russ, et je me suis aperçu que voilà, il était dans un trio que moi j'aimais plus que d'horizon aussi, dans les années 2010, un trio qui s'appelait Fatabo.
0: Okay.
2: Et qu'on avait vraiment adoré dans l'émission, et qu'on a diffusé en long, en large et en travers.
0: Okay.
2: Et puis pour remonter encore plus que ça, il jouait dans un groupe, parisien qui s'appelait Pregnant.
0: Okay,
2: donc ça remonte ça, et qui avait joué.
0: T'as remonté toute sa bio.
2: Ouais, qui avait joué, que j'avais vu en concert à Côtes, au Gastetier, à Côtes. Avec la vieille, avec l'équipe du Gastetier de l'époque.
0: Ok. Trop bien.
2: Les Batit et tout ça, et les Luncho et. C'est vraiment j'adorais ce morceau et.
0: On l'a pas dit, mais la live session est enregistrée à l'Hémitiste.
2: Oui, voilà,
0: à Crozon-même.
2: C'est une salle de spectacle.
0: Ok.
2: Style, Smack, je pense.
0: Mais la live session est sans public.
2: Sans public. Et tout seul sur scène, en formation, tu sais, face à face, comme c'est un trio en plus.
0: Ok, d'accord.
2: En formation, face au batteur.
0: Excellent.
2: Le bassiste et lui, je sais pas si tu toi qui es guitariste, sa façon de jouer, il joue sans médiator.
0: OK, à la main
2: à la main avec les doigts, et ça rajoute quelque chose sur son jeu de guitare, je trouve. Et
0: c'est excellent, c'est une très envie d'écouter très bon. Plus en tout cas.
2: Ouais.
0: OK. On passe à Abrikten.
2: Mais je plaisantais à moitié, je parlais de Germanie, puis on y retourne.
0: Ah oui, ça a l'air.
2: On va à Leipzig, avec la grosse une des belles sensations noise rock depuis ce début d'année, c'est les copains et surtout Lester, des copains de Kérosène, qui ont bien mis ça en avant, ils en ont diffusé déjà deux ou trois extraits de cet album, et c'est vrai qu'il est incroyable. Moi, j'avais un peu boudé, je l'avais dit dans des émissions précédentes, j'ai un peu boudé le noise rock américain l'année dernière. Pour me plus écouter du noise rock européen et tout ça, que je trouvais beaucoup plus emballant que les Américains. On y reviendra parce qu'il est sorti pas mal de super choses là depuis le début de l'année, donc je pense je vais arrêter de bouder et puis je vais retourner
0: un peu,
2: je me réconcilie
0: plus anciennes amours.
2: Mais bon, en attendant, ce groupe, je sais pas, c'est pareil, c'est Abrikten,
0: je sais pas ce qu'on dit,
2: c'est fabuleux, et c'est un 6 titres, mais c'est largement suffisant parce que le 6 titres est assez incroyable.
0: Le 6 titres s'appelle Offenbach, et le morceau qu'on va écouter, c'est Corpor.
2: Ouais.
0: Et c'est chez It's Eleven Records.
2: Et c'est du.
0: On a tout dit.
2: Excellent noise rock.
0: Écoutez ça.
2: On va écouter ça.
0: Go.
2: Allez.

0: Ouh. Et Béo, ça secouait ça aussi.
1: Ouais, on était à Bordeaux, c'est un duo basse batterie qui s'appelle Ape Amp. Ouais. Alors c'est un duo qui a une histoire assez singulière parce que c'est deux Russes, c'est deux réfugiés politiques russes, voilà, qui ont quitté.
0: Ils sont installés à Bordeaux.
1: Qui ont quitté la Russie, voilà. En 2022, je crois, au début du conflit avec l'Ukraine. Et bon, voilà, c'est toujours pas facile de s'exprimer en Russie quand t'es pas ok avec avec le pouvoir en place, on va dire. Et oui, et depuis 2022, ils ont pas mal sillonné l'Europe et essayé de s'installer quelque part. Okay. Et puis ils ont depuis 2025, ils sont installés à Bordeaux.
0: Ok, ils sont posés.
1: Ils sont posés à Bordeaux et puis ils sortent du coup ce premier EP, 6 titres, basse batterie. Le bassiste est aussi un gesson. Il commence à peine installé à Bordeaux à avoir une réputation parce que c'est un très très bon apparemment.
0: Okay,
1: un gesson, c'est lui-même qui a enregistré ce 6 titres.
0: Ah, excellent.
1: Et voilà, il commence à être à Bordeaux. Puis ça va vite, le microcosme musical à Bordeaux.
0: Là, donc, je pense que le mois de se passer direct.
1: Donc voilà, non, c'est un premier EP, 6 titres.
0: Qui porte le nom du groupe.
1: Le nom du groupe, qui est 100 titres.
0: Et le morceau qu'on a écouté, c'était Failure.
1: Voilà, et qui est sorti sur le collectif, label. C'est pas trop ça, leur cam d'habitude. Voilà, ils ont pas de disque de noise rock. Le collectif bordelais.
0: Flipping Freaks
1: Records.
0: Très bien.
1: Non, c'est à suivre.
0: Un cas spécifique, ils ont dû faire une exception et non, ça vaut le coup.
1: Oui, mais en plus, le bassiste a déjà enregistré un groupe qui s'appelle Edgar Deception, qui sont sur Flippin' Freaks, donc de fil en aiguille, ça va vite.
0: Ouais,
1: c'est des connaissances.
0: Ape Amp, t'as dit.
1: Okay. Ape Amp, ouais. Duo Bass Battery.
0: On passe aux légendes du rock espagnol.
1: Oui. Les dernières news n'étaient pas machin, donc j'ai un peu chamboulé. Je savais pas trop quoi passer exactement dans l'émission et j'ai retrouvé ces morceaux des Coronudos. Je parle bien sûr du décès tragique de Chirane et on voulait lui rendre un petit hommage quand même. Et on aurait pu presque faire une émission entière avec. Ouais. Tous ces groupes différents.
0: Ça sera peut-être à étudier un de ces quatre.
1: Tu sais que c'est dans un coin de ma tête.
0: On en reparlera, mais ça pourrait être un super truc à faire.
1: Parce que il a eu assez de
0: projets pour faire une émission sans problème. Ouais. Ça pourrait être l'occasion.
1: Oui, oui.
0: En préparant un peu ça, ça pourrait être sympa.
1: Donc j'ai tapé, et puis je pense que t'étais un peu concerné aussi dans le.
0: Pas vraiment, parce que la légende dit que c'est un groupe de rock espagnol des années 80.
1: D'accord. Ah, il faut. C'est vrai que.
0: Pour ceux qui ne savent pas, Los Coronados, c'est un faux groupe de rock espagnol qu'on avait créé avec Chirane et avec plusieurs autres musiciens. Et donc, qui essaie de sonner comme un groupe des années 80, 90 de punk rock espagnol. Voilà. Et on était très fiers parce que Chirane, il composait beaucoup des riffs de c'est une machine à riffs, Chirane, et il composait beaucoup de riffs de ce groupe-là. Et plus d'une fois, il a dit, si on pouvait faire quelque chose de sérieux à ce groupe-là, je serais prêt à abandonner tous mes autres groupes.
1: Tellement
0: il aimait ça, mais on était vraiment un groupe blague, donc la blague a duré 15 ans quand même, donc c'est pas mal.
1: Ouais.
0: Mais voilà, quoi. Et on a enregistré plusieurs trucs qu'on n'a jamais sortis. Et là, t'as dû
1: démonter
0: ça sur YouTube, je pense.
1: Mais ces deux morceaux, oui. Drogas, qu'on va écouter, là, ouais. Et le second. Et Matas. Et après, moi, j'avais un 4 titres qui traînaient au fond de mon disque dur. Avec d'autres titres, du coup.
0: Ouais.
1: Je sais pas comment j'avais eu ça à l'époque.
0: Mais je te récupère ça avec plaisir si tu es.
1: Je te mettrai cela dedans et je t'envoie tout.
0: On avait enregistré 8 morceaux, ça va être enregistré chez Amanita, chez
1: donc
0: Stéphane.
1: Moi j'en ai 6 et donc il m'en manque 2.
0: Il y en a 8 en tout, Il y en a 8 en tout, mais nous-mêmes on sait pas où ils sont, que la légende continue.
1: Il y a une très belle session live au Void à Bordeaux, là.
0: Ah oui, sur YouTube aussi.
1: Sur YouTube, avec un son nickel, je pense, où le gars qui a posté ça avait dû bien retravailler le son. En 2017, il y en a un autre ici, à Asparin, qui est totalement inaudible.
0: Beaucoup moins audible.
1: Je crois que c'était, mais c'est pas très loin de notre studio, ouais, là, ça devait être
0: Tatiola, là, l'ancien Gastichi.
1: Au Tatiola, ouais. Et voilà. Bon, là, le son est un peu plus punk, on va dire.
0: ça va bien avec la musique.
1: Mais ça va bien avec la musique, ouais.
0: Oh, on écoute ça, puis bonne découverte à ceux qui connaissent
1: pas. Allez, on s'écoute le morceau, mais c'est, je l'ai
0: Drogas.
1: Dit, juste Drogas.

0: Legend. Bon, c'était pour le petit hommage à Sheeran. Et je crois qu'on va finir cette émission avec un hommage un peu plus sérieux quand même.
1: Oui. C'est vrai que voilà, mais c'est une idée. Tiens, voilà, c'était difficile de choisir un de ces groupes. Et ouais, ben non, mais voilà.
0: On va finir avec Year of No Light.
1: Ouais. Son projet, mais le plus récent, quoi que non, il y avait Mortuaire aussi.
0: Mortuaire et Faucheuse, là. Ouais, les trois groupes.
1: Et Faucheuse, voilà, si le truc a fait que j'ai diffusé un morceau,
0: la dernière émission.
1: La dernière émission. Voilà, et ouais. Juste quelques jours avant qu'il nous quitte, du coup, et ouais. Donc c'était, Oui, The Year of No Light, ce morceau m'est revenu, parce que j'adore ce split en plus. C'est un split qu'ils avaient fait avec un groupe aussi de Bordeaux.
0: Bagarre Générale.
1: Avec Bagarre Générale. Alors, Bagarre Générale, c'était aussi un groupe qui était très mouvant. Ça changeait assez souvent de musiciens. Il y avait toujours un noyau dur. Le leader de ce groupe, et après, parce qu'en plus ce split là pour en plus se rappeler pas mal de choses, ce split là avec Year of No Light au sein de Bagarre Générale, sur ces morceaux là on y retrouve Jérôme Martineau dans Bagarre Générale et Pollux.
0: Ah, c'est vrai.
1: Et Pollux qui jouait du trombone. Ah. Qui joue aussi dans Schkunk à l'époque, oui, du trombone.
0: Qui
1: est multifacette aussi, Pollux. Et ouais. Et j'adore ce morceau. Et l'intro, du coup, elle a une résonance tout autre. L'intro de ce morceau de Year of No Light, vous allez voir. Elle est une résonance presque un peu religieuse, quoi. Un peu,
0: Ça serait parfait pour finir cette émission,
1: Finir cette émission et cette émission. Voilà, c'est un split, procurez-vous aussi, après Year of No Light. Il y a assez de, je pense, beaucoup de gens. Moi, c'est une des plus belles claques que j'ai pris en concert, Year of No Light, par la,
0: la puissance, le truc, le mur de sang qu'on représentait.
1: Même pas, c'était un mur, mais c'était une enveloppe.
0: Ouais.
1: Et comme s'il y avait pas de baffle pourtant derrière nous, mais c'était l'ingé son qu'ils avaient là, avait fait un truc, c'était à la Tabale. Il avait fait un boulot sonore qui était assez incroyable.
0: Et c'est marrant que tu finisses avec ce morceau-là, parce que Sheeran avait répété plus d'une fois que dans les dernières années, un de ses concerts préférés, ça avait été ce concert de Year of No Light à Biarritz, où il avait rejoué à la maison et il avait eu tous ces gens, beaucoup de gens qui aimaient, que le concert a très bien marché, que c'était ses meilleurs souvenirs. Donc c'est parfait de finir avec
1: un autre
0: avec
1: Pierre aussi, qui était un peu à part, qui était qui jouait d'une espèce de mini batterie aussi, sur scène,
0: deuxième percussion.
1: Percussion. Non, ce concert était assez incroyable. Ouais. Donc,
0: on va se quitter avec ça. On va
1: embrasser en paix et l'ami.
0: Et on va embrasser tous les membres de Year of No Light.
1: Bien sûr.
0: Leur souhaiter bon courage pour la suite.
1: Bien sûr.
0: Et puis voilà, quoi. On se quitte avec ça. On se retrouve dans deux semaines avec,
1: on espère, des
0: nouvelles un peu plus gaies.
1: Oui.
0: Et peut-être une spéciale ska festive, peut-être.
1: Ça m'étonnerait pas. On ira du côté de Carcassonne.
0: Bon, très bien.
1: Merci Chantal, du coup, pour la technique. Et puis on se retrouve, nous.
0: Prenez garde à vous.
1: Dans 15 jours,
0: Et on se retrouve dans 15 jours.
1: Ciao, bye bye.
0: Year of the Light.

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